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0: Il est 18h, mesdames et messieurs. Merci d'avoir choisi le réseau DTL pour vous informer tout de suite le journal. Abdoulaye Sambala, cabine technique, Mustapha Koudich à la présentation. Nous débutons ce journal avec la Sonacos à la suite de leur rencontre tenue ce vendredi avec le directeur général, M. Eladj Dane Diagne. Le collectif, donc, les délégués du personnel, donc, a animé un point de presse au siège de l'entreprise afin d'exprimer sa profonde préoccupation face à l'annonce donc de sa démission. Les représentants des travailleurs estiment que les enjeux actuels de la Sonacos dépassent donc les considérations individuelles. Ils demandent donc au directeur général de reconsidérer sa décision et de rester dans la Sonacos, puisque depuis 2 ans, il a fait de sorte que la Sonacos a connu un développement extraordinaire avec une entente au niveau du personnel, mais aussi des projets qui ont fait que la Sonacos a rendu beaucoup de profits. Et puis toujours, en bref, parlons du cas de la femme Gaïndé Maki qui a été condamnée à 6 mois, dont 1 mois ferme, malgré donc son accusation grave vis-à-vis d'Ousmane Sonko. Pour rappel, dans une vidéo devenue virale, elle avait accusé Sonko d'être un homosexuel. Elle a été donc condamnée à 6 mois, dont 1 mois ferme. Et puis parlons diplomatie. Son Excellence Monsieur Ousmane Sonko ira en visite à Yaoundé. Un rendez-vous diplomatique très attendu. Ousmane Sonko, donc président de l'Assemblée nationale du Sénégal, est attendu à Yaoundé du 7 au 12 juillet 2026 pour la 51e session annuelle de l'Assemblée parlementaire de la Francophonie. Toujours parlons du président de l'Assemblée nationale, M. Ousmane Sonko, qui a donc tenu ce vendredi 5 juin 2026 sa première réunion avec les membres du bureau de l'institution parlementaire. Cette rencontre marque donc le lancement effectif des travaux parlementaires sous sa présidence dans un esprit donc de continuité institutionnelle. Elle a permis donc d'aborder les priorités de fonctionnement de l'Assemblée nationale, ainsi aussi que tout ce qui concerne les travaux au niveau de l'Assemblée nationale, autant pour moi. Au cours de cette donc réunion, le bureau de l'Assemblée nationale a également procédé à la réintégration des députés Amadouba et Mohamed Talandao, conformément donc à l'article 54 de la Constitution et aux dispositions de l'article 124 du règlement intérieur de l'Assemblée nationale. Et puis la vague de démissions se poursuit depuis le départ d'Ousmane Sonko de la primature. Le dernier en date donc est celui de Samba Tall Sarr, expert minier, qui a annoncé sa démission de son poste de conseiller au sein du cabinet du ministère de l'Énergie, du Pétrole et des Mines, où Abdourahmane Diouf devrait donc prendre incessamment fonction dans une publication donc sur ses réseaux sociaux, reprise donc par plusieurs journaux ou sites internet. Monsieur Sarr motive donc sa décision par des considérations personnelles, évoquant donc sa volonté de rester fidèle à ses principes et à sa conscience. L'ancien conseiller remercie Ousmane Sonko de lui avoir donc permis de contribuer à l'action publique et affirme ne nourrir aucun regret, saluant donc au passage le nom de transformation porté donc par le ministère. Le responsable politique Adjuma Sow a annoncé donc vendredi avoir été retiré des groupes de discussion interne du parti PASTEF, notamment du groupe WhatsApp du Conseil national et du groupe Telegram du Bureau politique national. Dans une déclaration rendue publique, il affirme que cette décision aurait été prise par Ayib Dafé, secrétaire général provisoire donc du parti. Il est donc constaté que M. Sow a pris position et ne parle plus avec le PASTEF. Le scénario d'une aggravation donc record de l'insécurité alimentaire dans le monde,
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0: du conflit du prochain, du plongée, je veux dire, au Moyen-Orient, du conflit prolongé au Moyen-Orient, autant pour moi, est en train de se concrétiser, a averti l'ONU vendredi. Le programme donc alimentaire mondial des Nations Unies avait prévenu en mars, 2 semaines après donc le déclenchement par les États-Unis et Israël de la guerre contre l'Iran, que près de 45 millions de personnes supplémentaires pourraient être frappées par une insécurité alimentaire aiguë. Le conflit donc ne cesse pas d'ici si le conflit ne cesse pas d'ici juin. Et si le prix de baril du pétrole restait supérieur à 100 $, ces personnes donc viendraient s'ajouter aux près de 320 millions qui souffrent déjà d'insécurité alimentaire aiguë dans le monde. Le Nigeria a entamé donc une opération de recensement et de sélection donc des ressortissants souhaitant rentrer volontairement d'Afrique du Sud dans un contexte de tensions croissantes visant donc les immigrés, a indiqué donc vendredi le porte-parole du ministère des Affaires étrangères nigérian. Cette initiative intervient quelques jours après une opération similaire menée par le Ghana, qui a donc rapatrié fin mai quelques 300 de ses ressortissants d'Afrique du Sud. Au cours donc des dernières semaines, l'Afrique du Sud était le théâtre de manifestations anti-immigrés, accompagnées donc d'allégations d'agressions et d'actes même humiliants, qui donc fait que le Nigeria donc a donné aussi une réponse. Près de 1 000 personnes donc sont recensées pour les faire retourner en Afrique du Sud. Le gouvernement malien a annoncé jeudi offrir donc une récompense de 2 milliards de francs CFA, 3 millions d'euros, à toute personne qui fournira des informations permettant l'arrestation donc et la neutralisation d'Iyad Ag Gali, chef du JNIM, donc la branche sahélienne d'Al-Qaïda. Ex-rebelle Touareg et ancien diplomate malien Iyad Ag Gali est aujourd'hui le chef du groupe donc de soutien à l'islam et aux musulmans créé en 2017. En bref, toujours parlons du Fonds monétaire international, le FMI, donc, qui a renforcé ou va renforcer ses programmes d'aide à destination de 4 pays africains afin donc de les épauler pour faire face donc aux conséquences de la guerre au Moyen-Orient, a déclaré jeudi la directrice de la communication de l'institution, Julie Kozak. Lors d'une conférence donc de presse, la responsable du fonds a précisé que cette aide prendrait la forme de versements supplémentaires ou d'une accélération donc des échéances.

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